0: Eska Olsztyn.
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2: Je l'ai pas en fait attendez. Époque c'était pour que tu me dises ça.